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5: Ton référence BRH pour mercredi 27 mai 2026, l'an, c'est 130 goudes 58 pour $1 américain.
6: N'a pas rappelé tout le monde. Ton référence BRH calculé et puis publié pour journée 1, c'est résultat transaction acheté dollar qui fait dans la veille sous marché change là. Pas oublier, ton référence là disponible tout le temps sur site BRH là, www.brh.ht, sous compte Twitter BRH, BRH Haïti, ou soit ou carrélé centre contact BRH là gratis dans 82 74.
5: 130 gouttes 58 pour $1 américain.
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15: Radio Matéléba.
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1: 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Nous allons avec les titres à la une de l'actualité avec Louko Désir.

0: Maté débat, mercredi 27 mai 2026. Bonjour à tous et à toutes, bienvenue à cette troisième sortie de l'émission Maté débat pour cette semaine sur Radio Éclair 5.5, également sur toutes les stations de radio, ou dans cette émission pour vous également au niveau 2, la diaspora haïtienne. Les titres qui sont donc débattus à cette édition de Maté débat pour ce mercredi 27 mai 2026. Haïti politique. Quand le parti politique Conviction pour Changement met en place une commission pour choisir ses candidats pour les prochaines élections. Les détails dans quelques minutes à l'émission Maté débat. Haïti politique. Quand le parti politique Conviction pour Changement met en place une commission pour choisir ses candidats pour les prochaines élections. Les analyses et commentaires dans quelques minutes à l'émission Maté débat. Haïti politique, le secteur privé des affaires assumera-t-il les dérives du Premier ministre Alix Didier Fizeme durant son pouvoir? Haïti politique, le secteur privé des affaires assumera-t-il les dérives du Premier ministre Alix Didier Fizeme durant son pouvoir? Les analyses et commentaires de quelques minutes à l'émission Maté débat. Haïti politique, dossier 7 juin 2026. Quelle est la position de l'international? Les acteurs politiques haïtiens sont face à leurs responsabilités. Haïti politique, dossier 7 juin 2026. Quelle est la position de l'international? Les acteurs politiques haïtiens sont face à leurs responsabilités. Les analyses et commentaires dans quelques minutes à l'émission Maté débat. Haïti politique, y a-t-il malaise dans le camp de la famille politique Préval et Alliés sur les prochaines élections? Haïti politique, y a-t-il malaise dans le camp de la famille politique Préval et Alliés sur les prochaines élections? Des analyses et commentaires de quelques minutes à l'émission Maté débat. Madame, monsieur, sans âme de poids avec l'autre, nous allons faire débat sur eux, nous allons faire discussion sur eux, nous allons faire commentaire sur eux. Nous allons analyser ce mercredi 27 mai 2026 à l'émission Maté débat sur Radio Éclair 5.5, également sur toutes les stations de radio, ou dans cette émission pour vous, également au niveau de la diaspora haïtienne. Bon mercredi, bonne journée, bonne écoute, bon matin débat à chacun de vous.
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1: 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Le, toujours par exemple, l'instruction est secrète. 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
0: 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On va dans n'importe quelle émission là, mais je m'en dis, on a mis son matin débat. 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Maintenant, nous finis même parce que nous avons l'autre question pour vous. 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On va finir.
1: C'est pas un scandale pour nous faire. C'est débat pour nous faire. Débat, c'est pour nous parler, pour moi-même, moi parler. Moi, je dis que Canet n'a pas entré sa conviction. Ça, on le dit encore. Pas de personne qui, pas aucun monde qui maîtrise l'instruction criminelle qui a dit. Canet d'adresse président son pièce à conviction, moins de monde qui dit ça, par contre, ça les dossiers criminels, pas répéter à d'autres, comme ça, c'est ça, me dit nous. Mais dit pas de monde, pas quitter le monde, dit nous, que Canet président, c'est une pièce à conviction, ce n'est pas une pièce à conviction. C'est une pièce qui est sans utilité pour le procès, c'est ce que je vous dis. Mais dit, mais qui utilise le tacagain? 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Est-ce que il y a des informations, il y a des partages avec elle? Mais le carnet en lui-même n'est pas une pièce qui a établi crime. Non. Il part en pièce à conviction, parce que c'est pas en pièce qui est utilisée pour tuer le président, c'est un document président utilisé pour mettre téléphone.
0: Bien, merci pour la réponse. Maintenant la question. 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
1: 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Maintenant que nous expliquons. Le dossier se trouve en appel. Le dossier en appel, ça, ça veut dire. Parce que si nous travaillons avec passion, nous ne pouvons pas comprendre le public, nous ne pouvons pas comprendre.
0: Allez-y. Non, pas passion. 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Nous avons pas que nous avons une interview selon les faits. Parce que nous ne pas avoir rien là que nous-mêmes nous inventons. Nous n'avons pas rien que nous-mêmes nous disons que nous-mêmes nous inventons. Là, maintenant, beaucoup question avec vous. Pour qu'il s'agisse de Cyprien, en commission rogatoire à la DCBJ pour la chercher Tigana de Villa. Sous-titres Tigana n'est pas important. Pour qu'il s'agisse de Javoua, cherchez-le.
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0: 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Ah ouais, t'es bien. Laisse-moi bien.
1: Non, je ne parle pas de ça. Attendez, ça, qui sont relais en commission rogatoire, ça va bien, ça n'a bien. Moi, je dis des fois de balle en radio, je ne vais pas vous chercher Tigana, non? Juge, il va faire ça, non? 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Qui ça ont instruction criminelle liée en appel? Le bon appel, il y a deux types d'appels. On est capable d'un appel d'ordre général. Si le commissaire du gouvernement interjette appel. À partir de ce moment, le mandat du juge d'instruction en appel est un mandat d'ordre général. Le juge peut refaire l'instruction de manière générale. L'appel peut être un appel particulier. Autrement dit, c'est un parti qui fait appel. Le commissaire gouvernement n'a pas fait appel. À partir de ce moment, le mandat du juge n'est pas général. Il est lié à la demande de la plainte. Puisque c'est des mouns que yo voye juger, qui ont inculpé, qui fait appel, commissaire gouvernement, pas fait appel, le mandat de la cour d'appel n'est pas général. Le juge délégué, son juge yo bay en mission, pas pour nous faire l'instruction, non. L'instruction a déjà eu. Pour compléter en information, yo dit, mais qui t'a voulu faire? Et, ça pour le faire, la fin posée à Kyo, il prend le fond rapport by composition pour composition apprécie rapport là pour le rendre en arrêt en conformité à complément d'information qui a été mal fait. Donc le juge d'instruction, le juge délégué en appel, il n'a pas de liberté pour le faire n'importe quoi. Un mandat de perquisition qui est dit. Un mandat de perquisition ne peut pas être vague et imprécise. Un mandat vague est un mandat qui n'existe pas. Si le juge d'instruction, par exemple, veut obtenir une arme à feu qui se trouve dans une maison, là, ben, un mandat de perquisition, il faut le dire, faut le dire, ici, si les armes livrées,
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1: 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Nous ne pouvons pas dire que ça a passé aux États-Unis. Le système est différent. 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
0: 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Depuis 7 juin, ça fait 120 jours. Ok? Ça fait 120 jours. Donc, premier ministre, ça fait 120 jours. Dans tous les pays du monde, après 120 jours. Donc, il faut nous joindre des résultats. Mais, il t'es écrit tout après 120 jours. Premier ministre, là, lui-même, il n'a pas gagné place encore dans primature.
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0: 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En de deux convictions pour changement, nous disons qu'en règle générale, le premier ministre n'a pas besoin de rappeler le peuple dans ses commissions. Donc, il faut un exécutif bicéphale.
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0: Vous comprenez? Bien. Ce n'est pas nous promettre. Vous n'y a pas qu'à venir jouer de porte et nous pensons que, pendant que nous cherchons Ticanea à Louko, et tout à l'heure, nous t'attendons avec un pile et intérêt, donc des auditeurs qui t'avaient 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
1: son coup d'état préparé correct
0: le coup d'état s'il vous plaît. Est-ce qu'on l'a appris dans certaines émissions, donc où qu'on a fait dans le matin débat, où qu'on dit que le premier ministre a une famille politique, le premier ministre a un secteur privé, il y a deux personnes dans le secteur privé qui supposent être candidat à la présidence.
1: Très bien.
0: Il y a deux personnes dans la famille politique qui supposent être candidat à la présidence. Et il y a deux personnes qui proches de tout le monde.
1: Très bien.
0: Ok. Donc à partir de ce moment, il faut que nous-mêmes nous calons les yeux. Nous.
1: Très bien.
0: Il faut que. Et nous-mêmes qui, la population, nous-mêmes qui n'ont pas de parti politique, et surtout parti politique qui était chita, ensemble avec le premier ministre, qui était signé ouais, on pacte que le Premier ministre lui-même l'a déchiré. Ça prouve que il n'est pas même prendre ça au sérieux, non, Louko?
1: Très bien, très bien.
0: Toute organisation, tout le monde qui est dans le parti politique qui a signé un pacte ça là, le Premier ministre a passé toute la farine, il n'est pas prendre au sérieux.
1: Très bien, très bien.
0: Okay. Et c'est ça qui me passe, on nous dit que dans le moment où on a parlé là, ok? Non, non, on a parlé là, Louko. Comme si le Premier ministre lui-même, il signait des contrats en futur. Voilà, il a acheté Kaina Maison 1000 avec le gouvernement, il fait ça le vrai.
1: Détaché.
0: Même pensé, il est extrêmement important pour le Premier ministre veiller à ce que, ouais, tout ça, ça va tomber sous l'eau. Le Premier ministre est en prison, Louko, à n'importe quel moment de la
1: journée. Sortim là.
0: Non, mais le Premier ministre est en prison pour crime de trahison.
1: Bat-toi ça.
0: Oui, pour crime de trahison.
1: Très bien.
0: Parce qu'il n'y a pas de contrat. Louko. Bon paquet de contrats qui sont là que ni moi-même ni vous-même nous ne connaissons pas.
1: Très bien.
0: Population pour que j'aime au courant. Ok? Et je pensais que, alors, il faut que nous ayons sous silence parce que nous avons besoin avec deux preuves.
1: Oui, bien sûr.
0: Ça n'a pas besoin avec deux preuves.
1: Bien sûr.
0: Parce que, dans compte que nous avons avec un pile de monde, grand pile de contrats qui sont dans le pays que le peuple n'a pas connaissons.
1: Très bien.
0: Et pas de pièces résultats qui baillent.
1: Très bien.
0: Pas de pièces résultats qui baillent. Et c'est parce que ça, pour nous finir, donc,
1: alors commission et commission montée. 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
1: Oui.
0: 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Oui. Donc, on va bannir la conviction pour changement. Eh bien, ok, pas de problème. Non, on a bon numéro de téléphone, nous, car il est. Oui. On va prendre le 32-00-84-48.
1: Très bien.
0: Et on va prendre tout en passant. On va prendre en passant, nous, le public, là, qu'on est que nous-mêmes, nous prêts pour nous chita à tout le monde. 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
0: 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Nous avons fait équipe avec Red.
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0: 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Pour tout le monde qui a dit que nous avons une alliance conjoncturelle, ben, nous avons une alliance normale avec Red.
1: 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Très bien.
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1: Très bien.
0: Donc, nous prêts pour nous chita avec d'autres partis politiques. Il y a plus de partis politiques après les nous. Nous chita ensemble avec eux.
1: Très bien.
0: Parce que ça nous chita ensemble.
1: Et ça qui est important aussi, mais on nous dit que nous déjà presque 30 000 mounes et nous parions pour entrer n'importe qui plateforme d'où.
0: Nous parions pour entrer dans le combat et nous travaillons pour 100 000 mounes dans tout.
1: Très bien, clair. Merci.
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0: Téléphone, donc on est capable de briller, ouais, donc s'ouvre les portes au candidat. Ouais, et pour conviction pour changement.
1: Également,
0: c'est 32-00-84-48. 32-00-84-48. Nous disons tout le monde merci, nous disons peuple haïtien.
1: Merci à vous.
0: Bon courage. Nous disons tout le monde qui est bien là. Pas découragé. Parce que, pas de monde qui te pensait que Haïti t'a sorti dans l'esclavage.
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1: 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Merci, Pile. Conviction pour changement, note de presse. Position du parti politique, conviction pour changement, sur l'échéance du 7 février, fermez le téléphone, du 7 juin. 2026 et la nécessité d'une reconfiguration de la transition. Le parti politique et Conviction pour Changement, KPC, suit avec la plus grande attention l'évolution de la transition politique en cours ainsi que la dégradation continue de la situation nationale. À l'approche du 7 juin 2026, date correspondant à l'échéance constitutionnelle découlant de l'application de l'article 149 de la Constitution de 1987 amendée, Conviction pour Changement estime de son devoir de prendre publiquement position avec clarté, responsabilité et fermeté. Depuis le 7 février 2026, M. Alix Didier Fizemé exerce les fonctions de Premier ministre dans un contexte exceptionnel marqué par l'effondrement institutionnel, la montée de l'insécurité armée et l'urgence d'organiser le retour à l'ordre démocratique. Son action s'est articulée autour de deux priorités fondamentales. le rétablissement de la sécurité publique et la tenue des élections. Or, à ce jour, force est de constater que ces deux missions n'ont enregistré aucune avancée majeure susceptible de rassurer la population haïtienne. Sur le plan sécuritaire, la situation continue de se détériorer de manière alarmante. Les groupes armés poursuivent leur expansion territoriale. Plusieurs axes routiers stratégiques demeurent sous contrôle de bandes lourdement armées. Les populations continuent de vivre sous la menace permanente des violences, des extorsions, des déplacements forcés et de l'insécurité généralisée. Les assassinats récents, notamment ceux du professeur Bernard Brousseau ainsi que du docteur Roger Germain de Gamma Laboratoire, rappellent avec douleur l'ampleur de la crise et l'incapacité persistante de l'État à garantir la protection des vies humaines. Si certaines initiatives ponctuelles ont laissé entrevoir à l'approche du 7 février une volonté d'agir avec davantage de dynamisme sur le dossier sécuritaire, celles-ci n'ont malheureusement pas permis de produire des résultats durables ni de restaurer l'autorité effective de l'État sur le territoire national. Sur le plan électoral, les blocages persistent également. Le gouvernement n'est toujours pas parvenu à établir une entente claire avec le Conseil électoral provisoire sur les principaux paramètres du processus électoral. Des divergences majeures subsistent quant aux modalités d'enregistrement des partis politiques, aux exigences administratives imposées aux structures partisanes, aux questions budgétaires ainsi qu'au contenu même du futur décret électoral. Conviction pour changement exprime également sa vive préoccupation face aux velléités de modifications institutionnelles relatives au fonctionnement du Conseil électoral provisoire, notamment autour de la substitution du poste de directeur exécutif par celui de directeur général. Toute réforme entreprise sans consensus politique et institutionnel reste une tentative d'influence sur le processus électoral et d'affaiblissement de son indépendance. Dans un pays où les conditions minimales de sécurité ne sont pas réunies, en particulier dans les départements de l'Ouest et de l'Artibonite, qui concentrent une part importante du corps électoral, il apparaît objectivement difficile d'envisager un processus électoral réellement inclusif, libre et incompétitif. Le parti Conviction pour Changement prend également acte du communiqué public des assises de suivi du dialogue interhaïtien et aussi du consensus politique pour le redressement national qui rappelle avec justesse que le cadre constitutionnel haïtien fixe à 120 jours la durée maximale de l'intérim prévu à l'article 149. En conséquence, le 7 juin 2026 constitue, du point de vue juridique et politique, une échéance constitutionnelle majeure. À partir de cette date, aucune prolongation de fait ne saurait se substituer à la nécessité de nouvel accord politique fondé sur la légalité, la légitimité et le consensus national. Nul ne saurait se prévaloir de l'article 149 tout en s'affranchissant des limites temporelles qu'il établit expressément. Le Premier ministre Alex Dufy-Aimé ne saurait, après le 7 juin, tirer avantage politique de l'échec constaté dans la réalisation des objectifs fondamentaux qui justifient l'exercice exceptionnel de ses prérogatives. Conviction pour changement estime qu'à compter du 7 juin 2026, une reconfiguration de l'exécutif de transition devient nécessaire. À ce titre, notre parti se prononce en faveur de la mise en place d'un exécutif bicéphale conforme à l'esprit de la Constitution amendée de 1987, capable de rétablir l'équilibre institutionnel, de renforcer la confiance politique et de créer les conditions minimales de retour à l'ordre démocratique. Cet exécutif pourra émerger soit à travers un consensus politique national élargi, soit à partir d'une solution institutionnelle impliquant la Cour de cassation, soit par toute autre formule consensuel réunissant les forces politiques, sociales et citoyennes du pays autour d'un objectif commun. Pour Conviction pour Changement, la priorité demeure inchangée. Restaurer la sécurité publique, garantir l'indépendance du processus électoral, rétablir la légitimité institutionnelle et conduire Haïti vers des élections crédibles, inclusives et souveraines. Le pays ne peut plus se permettre ni prolongation indéfinie de la transition, ni reproduction du statu quo. L'heure est venue d'ouvrir une nouvelle séquence politique fondée sur la responsabilité, la légalité constitutionnelle et l'intérêt supérieur de la nation. Le parti politique Conviction pour Changement réaffirme sa disponibilité à participer à tout espace de dialogue sincère visant une solution haïtienne, souveraine, inclusive et durable à la crise actuelle. Fait à Port-au-Prince, le 27 mai 2026, Luc Néandésir, président du parti Conviction pour Changement, Steven Saint-Fleur, responsable politique, relations publiques et porte-parole. Là, c'est la note, et je crois que là, et nous allons gagner donc sur tous les réseaux sociaux. En tout cas, si bien un commentaire, et bien matin, nous allons les droits avec Eloïa. 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Bon, c'est la fin de l'émission matin débat pour ce mercredi 27 mai 2026. Rendez-vous demain pour notre émission à télé. Merci tout le monde. 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Merci en pile, en pile, en pile.
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0: Alors là, Kounia,
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0: 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OK,
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0: On 11. Dans groupe là
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0: sélection haïtienne poste pour poste.
3: Mais en dans 11 ça assurément gagne près de 3 ou 4 joueurs. 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
2: Mais Écosse, Andrew Betson, il joue en défense à 3. 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
2: Oui. 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
0: Non, mais.
3: Monsieur, parce qu'il n'est pas à 10 matchs là,
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3: Mais monsieur, non, ça n'a pas gardé. 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
0: équipe. 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
2: Équipe marocaine, ça là, monsieur Sam Dabral dit, nous qu'a fait coup de nous
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3: Dans le temps, le monde brésil a presque joué.
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